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9: Merci Jean-Pierre, nous nous retrouvons aujourd'hui sur le parvis de la Défense où une foule immense s'est amassée pour accueillir le dernier album du groupe Zinglin 5e vitesse. C'est une folie, une pure tuerie.
10: 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Nous voyons qu'à quoi ça a fait là. C'est la boule d'avenir, nous
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Et voilà une très belle chanson de Danny Rivera, Amour au mourir, une très belle chanson. Maintenant, on va écouter une autre chanson, mais cette fois-ci une chanson avec Marco Soli. Marco Antonio Soli, il est pour l'instant 7h14, 22 secondes. 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

Voilà, c'était bien la chanson de Marco Antonio Solli. Voilà, c'est le tour de José Luis Perales de la chanson Pour l'amour. Pour l'amour, une très belle chanson. Une chanson, on n'a pas écouté depuis Belle Lirette, la chanson de José Luis Perales. Pour l'amour.

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1: Et voilà, bonne audition à chacun de vous. Nous saluons. 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
4: 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Remettez tout. À la prochaine, que Dieu vous
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Auditrices, auditeurs, bonjour. C'est Wodner Joseph pour la présentation du jour. C'est donc avec plaisir que je vous rejoins, où que vous soyez, ou que nous ayons le temps de nous attendre sur la nécessité de prendre place dans le train de Latino Medical Center, puisque Latino Medical Center est une institution bénie. 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Tout ça, moi, je vous dis, tout ça me gagne, tout c'est grâce à vous, mais tout c'est pour tout. C'est grâce à ton cœur, dont le battement a créé l'illusion qui vit en moi. Mon bonheur est aussi une émanation de ton amour et de ta tendresse. 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Et pour toutes ces raisons, je continuerai à t'aimer jusqu'à mon dernier soupir. 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

0: 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C'était Mireille Mathieu en chaîne avec Yves Montand. Qui nous parle du beau vieux temps. 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Cette chanson innocente. 7,46, 27,36.
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Il y a un sage qui t'a prié, bien prié, elle t'est partie comme ça. Mon Dieu, donne-moi la sérénité d'accepter les choses que je ne peux pas changer et le courage de changer les choses que je peux changer, la sagesse de connaître la différence. 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

Dimanche, ça, c'est premier dimanche du mois de août. Tout chrétien, on a dû préparer, on prépare pour aller prendre la scène dimanche pour aller communier avec le Seigneur. Vous êtes en train de brancher, vous serez du mélodie, la radio du monde, la mélodie des mélodies. 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
1: 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Merci Pasteur Samuel. À demain si Dieu veut.
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Aimables auditeurs de la WLQY 1320, que la paix de Dieu soit avec vous. Nous sommes à l'heure de la prière. Parole bon Dieu, pour aujourd'hui à trouver la somme 145, versets 1 à 5. Louange de David. Je t'exalterai, ô mon Dieu, mon roi. Je bénirai ton nom à toujours et à perpétuité. Chaque jour, je te bénirai et je célébrerai ton nom à toujours et à perpétuité. L'Éternel est grand et très digne de louange, et sa grandeur est insondable. Que chaque génération célèbre tes œuvres et publie tes hauts faits. Je dirai la splendeur glorieuse de ta majesté et je chanterai tes merveilles. La parole du Seigneur nous invite à prendre une attitude de prière. Bien-aimé Père Céleste, nos âmes te louent et te bénissent pour les multiples bienfaits nous avons été l'objet de ta part. En effet, Seigneur, depuis notre tendre enfance jusqu'à cette présente minute, il t'a plu de veiller sur nous, d'assurer notre sécurité. Et nous pouvons bien nous écrier Ebenezer, car jusqu'ici, tu nous as secourus. En ce moment précis, Seigneur, nous demandons pour gain pitié. Gain pitié pour chacun de nous branchés. 13-20 dans le moment ça. Nous demandons pour pardonner faute nous, pardonner péché nous et quitter nous. Et puis fais nous grâce. Nous besoin de présence, Seigneur, dans la vie nous, parce que en pile dans nous a fait face à un pile problème. Des problèmes de santé, des problèmes sentimentaux, des problèmes financiers, des problèmes au niveau des foyers, des problèmes de travail. Ô Père Céleste, gain pitié pour peur pour moi. Gain pitié pour petite fille qui font confiance non. Gain pitié pour petite garçon qui font confiance non, Seigneur. Voulez au secours de tes enfants dans un moment ça. Gain l'autre qui gagne des problèmes spirituels, ô Père. Tu es le médecin de l'âme. Dis mot délivrance dans un moment ça. Gain l'autre qui persécuté dans le travail, persécuté dans la maison, yo. Persécuté dans le voisinage. Dis-moi délivrance, non, Seigneur. 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Seigneur, où est comment bandit pour un pays, où est comment malfaiteur pour un pays, où est comment criminel pour un pays, Seigneur, voyez, garde Haïti dans le moment ça. Permet au Dieu que tout le monde qui branché 13-20 jours aujourd'hui est capable de joindre. Une guérison que a cherché, une délivrance que a cherché, pour capable de crier, c'est l'Éternel qui est Dieu, c'est l'Éternel qui est Dieu. Merci d'être autant de cœur nous. Nous va prier parce que nous bonnes méritons. Mais c'est dans le nom de Jésus de Nazareth qui vit et règne et maintenant et au siècle des siècles. Amen. 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La paix de Dieu soit avec vous tous. C'était avec vous, pasteur Milien Obed, pour la séquence L'heure est à la prière.

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1: 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Et à tout à l'heure.
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6: Il fait sombre, c'est ce qu'indique le temps. Et que faire pour que vienne le printemps? Le désir de vivre nous invite à réfléchir à toutes les joies qui peuvent nous faire sourire. Alors que nous sommes éloignés de la terre natale, nous vivons les réalités du destin fatal. Quid de nos problèmes, quid de nos inquiétudes. L'important, c'est de changer nos vieilles habitudes. Vous qui vivez les cauchemars du temps présent, ne perdez pas la lucidité du courage fascinant. Le cyclone des tourments disparaîtra au fur et à mesure, malgré que les hommes jouent les plus durs. Il fera beau demain si nous y croyons. Pour y arriver, nous chanterons tous à l'unisson. Que c'est beau la vie quand on aime à joie infinie.

0: 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Nous sommes à l'heure des élections. 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
0: Au
1: 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Rendez-vous encore pour la semaine prochaine.
0: Et n'a pas avancé avec la programmation d'aujourd'hui. Maintenant, je vais saluer M. Fleurin, un homme qui a beaucoup d'argent. 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
0: Merci également, M. Fleurin. Après, tout de suite, M. Fleurin, nous pourrons saluer l'économiste communauté. Et Harry-Louis, bonsoir.
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0: On avance maintenant, nous pouvons saluer Horace, original Horace Grimaud. 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
0: 305-433-56-86, mesdames, messieurs, nous suivons Lunch Time 1320 AM. Rebonsoir. Et voilà, dans un petit moment, nous avons une pause et puis nous allons retrouver maintenant Gustainville.
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0: 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N'a dit tout le monde bonsoir. 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Nous pourrons recevoir M. Yves Gustainville qui pourra porter un peu d'informations pour nous sur question taxes et sur question assurance, mortgage, etc. De toute façon, mesdames, messieurs, bonne journée. 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
8: 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Bonsoir.
0: Maintenant, c'est l'heure pour nous recevoir Maître Yves Gustainville. Bonsoir.
9: Bonsoir Aubry, bonsoir les amis dans la communauté haïtienne, bonsoir chroniqueur Radio 1320. C'est un plaisir pour nous avoir aujourd'hui en direct pour nous parler avec vous. Et nous remercier, bon Dieu, de ce que les bons nos privilèges pour nous tenir nous debout pour nous faire émission ça aujourd'hui. Comme semaine prochaine, nous sommes en carrière, nous pas de cas en direct, mais nous connaissons M. Aubry. Là, pour le bon backup, c'est ça que je m'apprécie l'empile. Merci pour tout le service que vous rendez moi, M. Aubry. Bah, il y a l'argent qu'on a payé, parce qu'on est toujours bon backup. Je ne vais pas attendre mon bon backup. Que bon Dieu bénisse. Et moi, merci, bon Dieu. Pour ça, le surprenant, eh bien, peut-être ça, à nous couper tête, non, pour nous faire un coup de prière, pour nous remettre l'émission à bon Dieu, parce que l'émission est pour bon Dieu que le grand Dieu, nous te disons merci de ce grand privilège que tu nous as donné d'être là cet après-midi pour animer cette belle émission L'Antenne élégante. Merci de nous avoir donné le privilège de créer cette émission pour aider la communauté à être motivée et éduquée sur les diverses données d'immigration, mortgage, comme vous vient de dire, taxes, etc., investissement et assurance. Comble-nous de ta bénédiction, ne nous laisse pas tomber en tentation. Pardonne-nous, nous t'en prions au nom de ton Fils Jésus-Christ. Amen. Ici, M. Gustainville, l'auteur de l'animateur de l'émission L'Antenne élégante que vous êtes en train d'écouter. Et L'Antenne élégante, je salue Marie-Lou de Metellus, qui est donc une icône de la communauté. Et L'Antenne élégante, je salue Chabin, qui toujours qu'aimait radio en haleine. Et L'Antenne élégante, je salue Delva et Nedji Blanc. Et L'Antenne élégante, je les salue et Father Jean et Nadine Philemon. L'Antenne élégante, je les salue Madame Janine Bellerive. Comment est Madame Janine Bellerive? Bien longtemps, nous pas salué aujourd'hui, hein. Nous voulons connaître comment vous est, nous connaissons bien. L'Antenne élégante. Dis-nous pour nous saluer Léopold Evariste, bons amis, et pour nous saluer Brother Emile, dans Belle Vision, si vous avez un problème avec Dieu, vous pouvez joindre Brother Emile, et vous appelez Lélie, vous appelez ce numéro pour nous. L'Antenne élégante, demandez si nous avons un problème accident, on va appeler l'autre monde, on va appeler Sister Marie-Loud, 786, 222-91-10. C'est un plaisir pour n'avoir après-midi hein, pour l'animation de cette émission L'Antenne élégante. L'éditorial que nous vous apportons cet après-midi est concernant la criminalité et en pile en Haïti. Voir comment Haïti a fonctionné le plus souvent. Pourquoi ne pas vivre ensemble? Ne pas vivre ensemble là, dans Dieu, non? 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

0: 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On pourrait passer au temps des Father James, et puis après quoi, on va retourner pour revenir à la charge. C'était Maître Yves Gustinville, et l'animateur de la thème élégante de mercredi. Avec vous, Father James.
1: 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On va nous débattre des gens. 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Nous nous envoyons l'impression à la juve de la Bible concernant la magie de la bête de son image. 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Si ça va galérer, mesdames, mademoiselles et messieurs. Pour nous bien saisir, nous devons comprendre d'abord le passage que nous prenons dans le Deutéronome, chapitre 6, verset 5 à 8 là. Ensuite, la dernière vision des gens pour l'essayer dans le qui est département là. Ça me procédera avec vous, Apocalypse chapitre 14, verset 9 et 10 là. Si quelqu'un adore la paix de son image, et toi, il m'a pris son fond ou ses amens. Quand c'est quelqu'un qui s'est allié, verset 6 à 8, il m'a rallié aussi. Du verset de la pire de Dieu, verset 100 ménages. De la coupe de sa colère, il sera tourmenté dans le feu des sous, devant les saints anges et devant la Dieu. Nous en avons, il y a certains qui disent, pas de monde qui prend ma bête à déjà, sinon, nous pouvons là. Nous nous venons dire, la magie de la bête est celle qui a fait couper, bien avant même de la vision des gens. C'est l'État, au nom de la vérité, de la parole de Dieu. La magie de la bête, il rapporte directement avec adoration. Tout ce qui est, sinon, vous les chambres, cabadou et agenouillé. C'est un bout de bois. Quoi? Moutine. Quel soit nom carré de Yoa? C'est Saint-Germain, Saint-Joseph, Saint-Paul, Saint-Jean, Saint-Anne, Saint-Pierre, les Lassiniers. Quel soit forme de représentation? C'est dans le ciel, dans les terres, sur la terre, sur et sous les eaux. Tous ces gens qui n'ont fait des fêtes de Valentin, fêtes des mères, fêtes des fêtes des pères. Tout n'a fait des Noël, en d'autres termes, Christmas. On a fait des Halloween, en d'autres termes, la soupe est aidée. On a fait mettre pour moi. Pour la chanter libéra, etc. Et tous ces rôles qui mettaient de côté, les saints jours de l'éternel là, qui c'est des sabbats, des arrêts de 58, verset 13, et qui remplaçaient par un lot tout, avec un pile prologique, qui va exister nulle part dans la Bible. Tout ça, on s'est catégorisé. Mais je vais vous dire, le magie de la bête, s'il en faut aussi, il en met. Est-ce que vous condamnez déjà, mais quand ça vous dit non, parce que ni on ni moi, nous jouons des gars, ça, nous jouons. Dans Esaïe chapitre 1er, verset 18. Cependant, vous êtes un fils d'Agépio. Et avant les mots, dans les faits, prononcez dans Apocalypse chapitre 16, verset 17. C'est pas une bataille avec la parole de Dieu. Avant qu'il soit tout ça, parce qu'on parle qu'on a 10 minutes dans les faits pour la prononcer. Et ça, c'est bien. Il est dit dans Osée chapitre 4, verset 10. On peut être détruit parce qu'il nous manque de la connaissance. Et qui passe de ça? Il comprenait ces esprits en préparation pour laisser la terre. Pour la question de la loi du dimanche, chers frères et sœurs, mesdames, mademoiselles et messieurs, c'est une affaire de prophétie qui va avancer à grand pas, qui va tourner nous là, et qui va associer avec toutes sortes de persécutions envers les enfants de Dieu, qui va agiter les retours glorieux de notre qui sauve le Seigneur Jésus. C'est ce que j'ai fait de mon destin. Regardez, commandement de Dieu, la foi et le souci. Apocalypse chapitre 14, c'est 12. Ou même qui est déjà embarqué, là, c'est tout bon courage, c'est bonne persévérance. Ou même qui a pas résistance. D'un côté, ou même quand je dis, le frère Jésus est l'original. À bon entendeur, allez, c'est le frère aux hommes, mais on peut dire. Allez.
2: Merci, Frère Dieu. Frère Dieu a donné son message. À votre savoir, à bon entendeur, salut. 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
6: Yes, yes, yes. 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
2: 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À mesure du possible, nous l'avons tenu. 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
2: 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Rétez branché, ou attendez Jacques Gentil, monsieur qui t'a parlé avec nous tout à l'heure. L'après-temps, nous Kounyala dans Kajou, dans radiocajou.com, www.radiocajou.com, et puis allez là ou attendez, monsieur. Donc c'est comme ça. C'est vous qui avez fait passer tout, oui. Mais quand même, pas inquiétez-nous.

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0: 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Bonsoir tout le monde. 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Vous êtes en bête branchée. 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Il a toujours fait. 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
1: 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Donc, nous vous remercions. Une journée extraordinaire, nous bénissons. 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

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La mélodie, bonjour, bonsoir tout le monde, ici Samuel. 786-3-57-50-46. 786-3-57-50-46, c'est mon portable. 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357-50-46, 787-50-46. Appelle-moi, bon petit coup de fil. Pas vraiment une fois pour ne pas faire mal. 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Appelle-moi dans quelques 5 minutes. Qui va brancher ce qu'on branche radio Mélodie à travers 13 AM. 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

0: fait notre pause publicitaire, puis n'a pris tout l'air, viens jouer nous encore ici, Samuel.
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0: Je suis à Badlo. Ici Samuel. C'était 58 minutes. Quelques 2 minutes, on va évidemment partir.
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0: Et quitter l'émission. Quitter le studio de Radio Mélodie.
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0: Ou aller à l'église à l'arrivée, tout à fait.
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0: Mes amis auditeurs, auditrices, fanatiques, non fanatiques de Samuel. 746-357-5446. Téléphone office moi c'est 305-456-62-65. 305-456-62-65. 305-456-62-65. 305-456-62-65. 305-456-62-65. Bonsoir, bisous. 746-357-5446. Appelle-moi. Allez.